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2: Et en ce mardi 19 mai, bonne fête aux Yves, les Béliers, vous serez en quête d'harmonie et d'équilibre.
3: Taureau, les projets d'union seront favorisés.
4: Gémeaux, les négociations sont au point mort.
5: Cancer, un coup de cœur n'a aucune chance d'évoluer en relation sérieuse.
6: Les Lions, vous aurez l'impression de n'être ni entendu ni compris par votre entourage.
7: Vierge, célibataire, vous ne pourrez pas vous empêcher de céder à un coup de cœur.
8: Balance en famille, le climat sera plutôt tendu et la nervosité palpable.
9: Les Scorpions, cédez à votre besoin de repos.
10: Sagittaire, les couples récents pourront faire des projets.
11: Capricorne, l'environnement astral de cette journée sera quelque peu instable.
12: Verseau, regardez donc où vous mettez les pieds.
13: Et surtout, ouvrez l'œil.
14: Les Poissons, enfin, ne doutez pas de vous.
15: Bonne journée et à demain.
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les jumeaux. Docteur Lova, Nino Negocho, nous sommes pas petits quelqu'un. Qui débarrasse ça?

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2: Et en ce mardi 19 mai, bonne fête aux Yves, les Béliers, vous serez en quête d'harmonie et d'équilibre.
3: Taureau, les projets d'union seront favorisés.
4: Gémeaux, les négociations sont au point mort.
5: Cancer, un coup de cœur n'a aucune chance d'évoluer en relation sérieuse.
6: Les Lions, vous aurez l'impression de n'être ni entendu ni compris par votre entourage.
7: Vierge, célibataire, vous ne pourrez pas vous empêcher de céder à un coup de cœur.
8: Balance en famille, le climat sera plutôt tendu et la nervosité palpable.
9: Les Scorpions, cédez à votre besoin de repos.
10: Sagittaire, les couples récents pourront faire des projets.
11: Capricorne, l'environnement astral de cette journée sera quelque peu instable.
12: Verseau, regardez donc où vous mettez les pieds.
13: Et surtout, ouvrez l'œil.
14: Les Poissons, enfin, ne doutez pas de vous.
15: Bonne journée et à demain.
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2: Et en ce mardi 19 mai, bonne fête aux Yves, les Béliers, vous serez en quête d'harmonie et d'équilibre.
3: Taureau, les projets d'union seront favorisés.
4: Gémeaux, les négociations sont au point mort.
5: Cancer, un coup de cœur n'a aucune chance d'évoluer en relation sérieuse.
6: Les Lions, vous aurez l'impression de n'être ni entendu ni compris par votre entourage.
7: Vierge, célibataire, vous ne pourrez pas vous empêcher de céder à un coup de cœur.
8: Balance en famille, le climat sera plutôt tendu et la nervosité palpable.
9: Les Scorpions, cédez à votre besoin de repos.
10: Sagittaire, les couples récents pourront faire des projets.
11: Capricorne, l'environnement astral de cette journée sera quelque peu instable.
12: Verseau, regardez donc où vous mettez les pieds.
13: Et surtout, ouvrez l'œil.
14: Les Poissons, enfin, ne doutez pas de vous.
15: Bonne journée et à demain.
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2: Et en ce mardi 19 mai, bonne fête aux Yves, les Béliers, vous serez en quête d'harmonie et d'équilibre.
3: Taureau, les projets d'union seront favorisés.
4: Gémeaux, les négociations sont au point mort.
5: Cancer, un coup de cœur n'a aucune chance d'évoluer en relation sérieuse.
6: Les Lions, vous aurez l'impression de n'être ni entendu ni compris par votre entourage.
7: Vierge, célibataire, vous ne pourrez pas vous empêcher de céder à un coup de cœur.
8: Balance en famille, le climat sera plutôt tendu et la nervosité palpable.
9: Les Scorpions, cédez à votre besoin de repos.
10: Sagittaire, les couples récents pourront faire des projets.
11: Capricorne, l'environnement astral de cette journée sera quelque peu instable.
12: Verseau, regardez donc où vous mettez les pieds.
13: Et surtout, ouvrez l'œil.
14: Les Poissons, enfin, ne doutez pas de vous.
15: Bonne journée et à demain.
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1: Le cancer de la vessie reste encore méconnu alors qu'il touche chaque année des milliers de personnes en France. Professeur Yann Neuzillet, vous êtes urologue à l'hôpital Foch à Suresnes et vice-président de l'Association française d'urologie. Alors comment définir simplement cette maladie et qui est le plus concerné ?
2: Eh bien, le cancer de la vessie est un cancer qui se développe à partir de la muqueuse interne des voies urinaires et depuis cette superficie intérieure va aller en profondeur envahir progressivement les différentes couches de la paroi vésicale, notamment son muscle, et peut ensuite donner des ganglions métastatiques, voire des métastases viscérales. C'est vraiment un cancer qui est sous-estimé. Ça concerne environ 25 000 nouveaux patients par an. Ça représente le cinquième cancer en France. Ce sont principalement des hommes qui sont touchés, 5 fois plus que des femmes. La moyenne d'âge au diagnostic est 70 ans. C'est une maladie qui évolue assez rapidement. 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
2: Le principal facteur de risque ainsi inhalé, c'est le tabac, avec les carcinogènes que l'on connaît pour le cancer du poumon, mais qui sont tout aussi impliqués dans la carcinogénèse principalement vésicale. Et il y a d'autres facteurs de risque plus rares, professionnels, qui sont des dérivés d'hydrocarbures volatiles. 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
2: Et en ce mardi 19 mai, bonne fête aux Yves, les Béliers, vous serez en quête d'harmonie et d'équilibre.
3: Taureau, les projets d'union seront favorisés.
4: Gémeaux, les négociations sont au point mort.
5: Cancer, un coup de cœur n'a aucune chance d'évoluer en relation sérieuse.
6: Les Lions, vous aurez l'impression de n'être ni entendu ni compris par votre entourage.
7: Vierge, célibataire, vous ne pourrez pas vous empêcher de céder à un coup de cœur.
8: Balance en famille, le climat sera plutôt tendu et la nervosité palpable.
9: Les Scorpions, cédez à votre besoin de repos.
10: Sagittaire, les couples récents pourront faire des projets.
11: Capricorne, l'environnement astral de cette journée sera quelque peu instable.
12: Verseau, regardez donc où vous mettez les pieds.
13: Et surtout, ouvrez l'œil.
14: Les Poissons, enfin, ne doutez pas de vous.
15: Bonne journée et à demain.
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1: Le cancer de la vessie, on en parle peu. Alors forcément, les idées reçues circulent vite. Nous sommes allés dans la rue pour connaître ce que vous en savez vraiment. Et après, on a vérifié et essayé de recadrer. 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
2: 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Un peu comme la prostate, quoi.
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0: 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Bonne écoute.
1: Bonjour, à 62 voix pour, 19 contre, les députés ont approuvé hier le principe d'un état d'alerte de sécurité nationale inclus dans la loi de programmation militaire. Il prévoit un régime juridique inédit pour faire face aux nouvelles menaces. Le procès sous très haute protection de Félix Bangui, 35 ans, s'est ouvert hier devant le tribunal correctionnel de Marseille. Il va durer jusqu'au 5 juin. Il est jugé pour trafic de drogue, association de malfaiteurs et blanchiment en récidive. Il comparaît avec 17 autres protagonistes. Les mises en cause risquent 10 ans de prison, jusqu'à 20 ans pour les récidivistes. Félix Bangui est soupçonné d'être le chef du clan Yoda qui tient les points de deal de la cité de la Paternelle dans les quartiers nord de Marseille, un réseau connu dans la France entière. Surnommé le chat, il était considéré avant son arrestation à Casablanca au Maroc en 2024 comme l'un des plus grands narcotrafiquants français. La Société Générale écope d'une forte amende de 20 millions d'euros. C'est ce qu'annonce le gendarme des banques et des assurances en cause de multiples manquements à ses obligations d'information et de conseil dans la commercialisation de ses offres groupées de services. Il s'agit de la plus forte amende infligée par la Commission des sanctions de l'autorité de contrôle prudentiel et de résolution depuis 2018. Elon Musk a été débouté de ses poursuites contre OpenAI en Californie pour cause de prescription. Il l'accuse d'avoir détourné ses dons et trahi sa promesse philanthropique afin de bâtir un mastodonte commercial de l'intelligence artificielle. Washington a reconduit pour 30 jours la suspension des sanctions sur le pétrole russe stocké en mer. Le secrétaire au Trésor Scott Bessent justifie sa décision par la nécessité de stabiliser les cours mondiaux et d'approvisionner les pays vulnérables alors que le marché des hydrocarbures subit de plein fouet le blocage du détroit d'Ormuz. C'est la fin de ce flash, une très bonne journée à toutes et à tous.
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2: Et en ce mardi 19 mai, bonne fête aux Yves, les Béliers, vous serez en quête d'harmonie et d'équilibre.
3: Taureau, les projets d'union seront favorisés.
4: Gémeaux, les négociations sont au point mort.
5: Cancer, un coup de cœur n'a aucune chance d'évoluer en relation sérieuse.
6: Les Lions, vous aurez l'impression de n'être ni entendu ni compris par votre entourage.
7: Vierge, célibataire, vous ne pourrez pas vous empêcher de céder à un coup de cœur.
8: Balance en famille, le climat sera plutôt tendu et la nervosité palpable.
9: Les Scorpions, cédez à votre besoin de repos.
10: Sagittaire, les couples récents pourront faire des projets.
11: Capricorne, l'environnement astral de cette journée sera quelque peu instable.
12: Verseau, regardez donc où vous mettez les pieds.
13: Et surtout, ouvrez l'œil.
14: Les Poissons, enfin, ne doutez pas de vous.
15: Bonne journée et à demain.
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2: Bonjour, football. La Ligue de football professionnel ouvre une instruction après.

0: Les incidents à Nantes, un envahissement du terrain lors de la 34e et dernière journée de Ligue 1 dimanche dernier a conduit à l'arrêt définitif du match entre Nantes et Toulouse. La commission statuera lors d'une réunion programmée le mercredi 27 mai. Fou toujours, l'attaquant français Olivier Giroud sera consultant pour la BBC durant la Coupe du Monde, a annoncé le groupe audiovisuel public britannique, diffuseur de la compétition sur le territoire anglais. L'avant-centre de 39 ans, retraité de l'équipe nationale depuis 2024, rejoint un panel de vedettes comprenant le défenseur espagnol César Azpilicueta et les anciens internationaux anglais Alan Shearer et Wayne Rooney. Par ailleurs, le syndicat des joueuses de football et le représentant des clubs professionnels français annoncent avoir trouvé un accord concernant la mise en place d'une convention collective des joueuses professionnelles à partir du 1er juillet. Après 3 ans de négociations, les organisations ont levé les derniers points de blocage, notamment concernant le droit à l'image des joueuses. Cyclisme, le Tour de France 2028 partira de Reims après 2 grands départs à l'étranger. La Cité des Sacres accueillera le grand départ pour la 2e fois de son histoire après 1956. L'édition 2028 se déroulera du 24 au 27 juin, plutôt que d'habitude en raison des Jeux Olympiques de Los Angeles, prévus du 14 au 30 juillet. Tennis, 5 Français sont présents cette semaine à l'ATP 250 de Genève pour tenter de faire le plein de confiance avant Roland-Garros. Il y en aura au moins un en 8e de finale. Arthur Hinderknecht, le 24e mondial tête de série numéro 5 du tournoi suisse, défié hier Thiago Agustin Tirante, 58e et tombeur de Nori et Coboli à Rome. Et il l'a battu sur le score de 6-4 et 6-1, déjà 8e de finaliste l'an passé. Arthur Hinderknecht sera opposé demain mercredi au Serbe Laszlo Djer ou à l'Argentin Juan Manuel Cerundolo. Tennis de table, l'Alliance Nîmes-Montpellier reçoit N-Bon ce mardi au Parnasse de Nîmes pour la demi-finale retour de Pro A, battu 3-1 à l'aller. Le champion de France en titre doit s'imposer pour allier la finale. Il y a une semaine en Bretagne, les frères Lebrun avaient effectué le déplacement mais avaient été laissés au repos. Ce mardi soir, ils seront alignés malgré un enchaînement de compétitions de 18 jours et notamment une finale de Ligue des Champions perdue dimanche dernier à Sarrebruck en Allemagne. C'est la fin de ce flash sport. Une très bonne journée à toutes et à tous.
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1: Et ce mardi 19 mai, les courses ont lieu sur l'hippodrome de Chantilly. Le tiers écarté Quintet Plus se déroulera dans la première course, épreuve de plat, 1900 mètres à parcourir. Le prix de la forêt de Chantilly, départ prévu 13h55 avec 16 partants. Voici les favoris, le 2, Central Park West, le 5, See You King, l'As Zelzari, le 7, Sospo, le 10, Double Up. On complète cette combinaison avec le 13, El Pequeño, le 14, Fève, le 16, Aquila Volante. Notez le 2, le 5, l'As, le 7, le 10, le 13, le 14 et le 16. Le jeu simple avec le 2 gagnant, le 5 et l'As en placé. 2, 5, As, 7, 10, 13, 14 et 16. Bonne chance et à demain.

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1: Bonjour, à 62 voix pour, 19 contre, les députés ont approuvé hier le principe d'un état d'alerte de sécurité nationale inclus dans la loi de programmation militaire. Il prévoit un régime juridique inédit pour faire face aux nouvelles menaces. Le procès sous très haute protection de Félix Bangui, 35 ans, s'est ouvert hier devant le tribunal correctionnel de Marseille. Il va durer jusqu'au 5 juin. Il est jugé pour trafic de drogue, association de malfaiteurs et blanchiment en récidive. Il comparaît avec 17 autres protagonistes. Les mises en cause risquent 10 ans de prison, jusqu'à 20 ans pour les récidivistes. Félix Bangui est soupçonné d'être le chef du clan Yoda qui tient les points de deal de la cité de la Paternelle dans les quartiers nord de Marseille, un réseau connu dans la France entière. Surnommé le chat, il était considéré avant son arrestation à Casablanca au Maroc en 2024 comme l'un des plus grands narcotrafiquants français. La Société Générale écope d'une forte amende de 20 millions d'euros. C'est ce qu'annonce le gendarme des banques et des assurances en cause de multiples manquements à ses obligations d'information et de conseil dans la commercialisation de ses offres groupées de services. Il s'agit de la plus forte amende infligée par la Commission des sanctions de l'autorité de contrôle, le prudentiel et de résolution depuis 2018. Elon Musk a été débouté de ses poursuites contre OpenAI en Californie pour cause de prescription. Il l'accuse d'avoir détourné ses dons et trahi sa promesse philanthropique afin de bâtir un mastodonte commercial de l'intelligence artificielle. Washington a reconduit pour 30 jours la suspension des sanctions sur le pétrole russe stocké en mer. Le secrétaire au Trésor Scott Bessent justifie sa décision par la nécessité de stabiliser les cours mondiaux et d'approvisionner les pays vulnérables alors que le marché des hydrocarbures subit de plein fouet le blocage du détroit d'Ormuz. C'est la fin de ce flash. Une très bonne journée à toutes et à tous.
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3: Et ce mardi 19 mai, les courses ont lieu sur l'hippodrome de Chantilly. Le tiers écarté Quintet Plus se déroulera dans la première course, épreuve de plat, 1900 mètres à parcourir. Le prix de la forêt de Chantilly, départ prévu 13h55 avec 16 partants. Voici les favoris, le 2, Central Park West, le 5, See You King, l'As Zelzari, le 7, Sospo, le 10, Double Up. On complète cette combinaison avec le 13, El Pequeño, le 14, Fève, le 16, Aquila Volante. Notez le 2, le 5, l'As, le 7, le 10, le 13, le 14 et le 16. Le jeu simple avec le 2 gagnant, le 5 et l'As en placé. 2, 5, As, 7, 10, 13, 14 et 16. Bonne chance et à demain.

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1: Bonjour, football. La Ligue de football professionnel ouvre une instruction après les incidents à Nantes. Un envahissement du terrain lors de la 34e et dernière journée de Ligue 1 dimanche dernier a conduit à l'arrêt définitif du match entre Nantes et Toulouse. La commission statuera lors d'une réunion programmée le mercredi 27 mai. Foot toujours, l'attaquant français Olivier Giroud sera consultant pour la BBC durant la Coupe du Monde, a annoncé le groupe audiovisuel public britannique, diffuseur de la compétition sur le territoire anglais. L'avant-centre de 39 ans, retraité de l'équipe nationale depuis 2024, rejoint un panel de vedettes comprenant le défenseur espagnol César Azpilicueta et les anciens internationaux anglais Alan Shearer et Wayne Rooney. Par ailleurs, le syndicat des joueuses de football et le représentant des clubs professionnels français annoncent avoir trouvé un accord concernant la mise en place d'une convention collective des joueuses professionnelles à partir du 1er juillet. Après 3 ans de négociations, les organisations ont levé les derniers points de blocage, notamment concernant le droit à l'image des joueuses. Cyclisme, le Tour de France 2028 partira de Reims après 2 grands départs à l'étranger. La Cité des Sacres accueillera le grand départ pour la 2e fois de son histoire après 1956. L'édition 2028 se déroulera du 24 au 27 juin plutôt que d'habitude en raison des Jeux Olympiques de Los Angeles prévus du 14 au 30 juillet. Tennis, 5 Français sont présents cette semaine à l'ATP 250 de Genève pour tenter de faire le plein de confiance avant Roland-Garros. Il y en aura au moins un en 8e de finale. Arthur Rinderknecht, le 24e mondial tête de série numéro 5 du tournoi suisse, défié hier Thiago Agustin Tirante, 58e et tombeur de Nori et Coboli à Rome. Et il l'a battu sur le score de 6-4 à 6-1. Déjà 8e de finaliste l'an passé, Arthur Rinderknecht sera opposé demain mercredi au Serbe Laszlo Djer ou à l'Argentin Juan Manuel Cerundolo. Tennis de table, l'Alliance Nîmes-Montpellier reçoit N-Bon ce mardi au Parnasse de Nîmes pour la demi-finale retour de Pro A, battu 3-1 à l'aller. Le champion de France en titre doit s'imposer pour allier la finale. Il y a une semaine en Bretagne, les frères Lebrun avaient effectué le déplacement mais avaient été laissés au repos. Ce mardi soir, ils seront alignés malgré un enchaînement de compétitions de 18 jours et notamment une finale de Ligue des Champions perdue dimanche dernier à Sarrebruck en Allemagne. C'est la fin de ce Flash Sport. Une très bonne journée à toutes et à tous.
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1: Et ce mardi 19 mai, les courses ont lieu sur l'hippodrome de Chantilly. Le tiercé quartet Quintet Plus se déroulera dans la première course, épreuve de plat, 1900 mètres à parcourir. Le prix de la forêt de Chantilly, départ prévu 13h55 avec 16 partants. Voici les favoris, le 2, Central Park West, le 5, See You King, l'As Zelzari, le 7, Sauce Po, le 10, Double Up. On complète cette combinaison avec le 13, El Pequeño, le 14, Fève, le 16, Aquila Volante. Notez le 2, le 5, l'As, le 7, le 10, le 13, le 14 et le 16. Le jeu simple avec le 2 gagnant, le 5 et l'As en placé. 2, 5, As, 7, 10, 13, 14 et 16. Bonne chance et à demain.

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1: Et ce mardi 19 mai, les courses ont lieu sur l'hippodrome de Chantilly. Le tiercé quarté quinté plus se déroulera dans la première course, épreuve de plat, 1900 mètres à parcourir. Le prix de la forêt de Chantilly, départ prévu 13h55 avec 16 partants. Voici les favoris, le 2, Central Park West, le 5, See You King, l'As Zelzari, le 7, Sauce Po, le 10, Double Up. On complète cette combinaison avec le 13, El Pequeño, le 14, Fève, le 16, Aquila Volante. Notez le 2, le 5, l'As, le 7, le 10, le 13, le 14 et le 16. Le jeu simple avec le 2 gagnant, le 5 et l'As en placé. 2, 5, As, 7, 10, 13, 14 et 16. Bonne chance et à demain.
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1: Bonjour, maître Corinne Herman, avocate de Flavie Flamand, a annoncé aujourd'hui que plusieurs femmes sont entrées en contact avec elle et d'autres avocats afin de déposer plainte pour viol contre le chanteur Patrick Bruel. Ces plaintes seront déposées dans les prochains jours. Patrick Bruel doit démarrer le 16 juin une tournée qui le mènera dans de nombreuses villes françaises, en Suisse, en Belgique et au Canada. Il conteste l'ensemble des faits qui lui sont reprochés. Les migrants retenus dans les centres de rétention administrative y ont passé 33 jours en moyenne en 2025, soit deux fois plus qu'en 2020, alerte 5 associations. Le taux d'expulsion, quant à lui, est en baisse par rapport à l'an dernier à 36,1%. La Suède va acheter 4 frégates de défense et d'intervention à l'entreprise française Naval Group dans le cadre d'un très important contrat international dans l'industrie de défense, a annoncé le Premier ministre suédois Ulf Kristersson. Le prix du contrat n'a pas été précisé. Donald Trump a évoqué une évolution très positive des discussions avec l'Iran. Il a annoncé qu'il a renoncé à une attaque prévue aujourd'hui après une demande en ce sens de plusieurs dirigeants des pays du Golfe. Le directeur général de l'Organisation mondiale de la santé, l'OMS, Tedros Adhanom Ghebreyesus, s'est dit profondément préoccupé par l'ampleur et la rapidité de l'épidémie d'Ebola qui

0: frappe actuellement la République démocratique du Congo. Un comité d'urgence de l'organisation a été convoqué aujourd'hui. L'épidémie est vraisemblablement à l'origine de 131 décès recensés et de 513 cas suspects, a déclaré de son côté le ministre de la Santé congolais. C'est la fin de ce flash, une très bonne journée à notre écoute.
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1: Bonjour, football. La Ligue de football professionnel ouvre une instruction après les incidents à Nantes. Un envahissement du terrain lors de la 34e et dernière journée de Ligue 1 dimanche dernier a conduit à l'arrêt définitif du match entre Nantes et Toulouse. La commission statuera lors d'une réunion programmée le mercredi 27 mai. Fout toujours, l'attaquant français Olivier Giroud sera consultant pour la BBC durant la Coupe du Monde, a annoncé le groupe audiovisuel public britannique, diffuseur de la compétition sur le territoire anglais. L'avant-centre de 39 ans, retraité de l'équipe nationale depuis 2024, rejoint un panel de vedettes comprenant le défenseur espagnol César Azpilicueta et les anciens internationaux anglais Alan Shearer et Wayne Rooney. Par ailleurs, le syndicat des joueuses de football et le représentant des clubs professionnels français annoncent avoir trouvé un accord concernant la mise en place d'une convention collective des joueuses professionnelles à partir du 1er juillet. Après 3 ans de négociations, les organisations ont levé les derniers points de blocage, notamment concernant le droit à l'image des joueuses. Cyclisme, le Tour de France 2028 partira de Reims après 2 grands départs à l'étranger. La Cité des Sacres accueillera le grand départ pour la 2e fois de son histoire après 1956. L'édition 2028 se déroulera du 24 au 27 juin plutôt que d'habitude en raison des Jeux Olympiques de Los Angeles prévus du 14 au 30 juillet. Tennis, 5 Français sont présents cette semaine à l'ATP 250 de Genève pour tenter de faire le plein de confiance avant Roland-Garros et il y en aura au moins un en 8e de finale. Arthur Rinderknecht, le 24e mondial tête de série numéro 5 du tournoi suisse, défié hier Thiago Agustin Tirante, 58e et tombeur de Nori et Coboli à Rome, et il l'a battu sur le score de 6-4 et 6-1. Déjà 8e de finaliste l'an passé, Arthur Rinderknecht sera opposé demain mercredi au Serbe Laszlo Djer ou à l'Argentin Juan Manuel Cerundolo. Tennis de table, l'Alliance Nîmes-Montpellier reçoit Hennebon ce mardi au Parnasse de Nîmes pour la demi-finale retour de Pro A, battu 3-1 à l'aller. Le champion de France en titre doit s'imposer pour allier la finale. Il y a une semaine en Bretagne, les frères Lebrun avaient effectué le déplacement mais avaient été laissés au repos. Ce mardi soir, ils seront alignés malgré un enchaînement de compétitions de 18 jours et notamment une finale de Ligue des Champions perdue dimanche dernier à Sarrebruck en Allemagne. C'est la fin de ce flash sport. Une très bonne journée à toutes et à tous.
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1: Bonjour, maître Corinne Herman, avocate de Flavie Flamand, a annoncé aujourd'hui que plusieurs femmes sont entrées en contact avec elle et d'autres avocats afin de déposer plainte pour viol contre le chanteur Patrick Bruel. Ces plaintes seront déposées dans les prochains jours. Patrick Bruel doit démarrer le 16 juin une tournée qui le mènera dans de nombreuses villes françaises, en Suisse, en Belgique et au Canada. Il conteste l'ensemble des faits qui lui sont reprochés. Les migrants retenus dans les centres de rétention administrative y ont passé 33 jours en moyenne en 2025, soit deux fois plus qu'en 2020, alerte 5 associations. Le taux d'expulsion quant à lui est en baisse par rapport à l'an dernier à 36,1%. La Suède va acheter 4 frégates de défense et d'intervention à l'entreprise française Naval Group dans le cadre d'un très important contrat international dans l'industrie de défense, a annoncé le Premier ministre suédois Ulf Kristersson. Le prix du contrat n'a pas été précisé. Donald Trump a évoqué une évolution très positive des discussions avec l'Iran. Il a annoncé qu'il a renoncé à une attaque prévue aujourd'hui après une demande en ce sens de plusieurs dirigeants des pays du Golfe. Le directeur général de l'Organisation mondiale de la santé, l'OMS, Tedros Adhanom Ghebreyesus, s'est dit profondément préoccupé par l'ampleur et la rapidité de l'épidémie d'Ebola qui frappe actuellement la République démocratique du Congo. Un comité d'urgence de l'organisation a été convoqué aujourd'hui. L'épidémie est vraisemblablement à l'origine de 131 décès recensés et de 513 cas suspects, a déclaré de son côté le ministre de la Santé congolais. C'est la fin de ce flash. Une très bonne journée à notre écoute.
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1: Barcelone, 13 degrés, pluie. Bruxelles, 7 degrés, vent fort et pluie. Budapest, 5 degrés, pluie et grêle. Cannes, 11 degrés, vent fort, Mistral Force 8. Dublin, 3 degrés,
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